0: Ouais, BTC.
1: Ah bon, bah, tiens, c'est bien, ça va pour la course, on y va aller.
0: Go ahead.
1: Tiens, c'est bien, 0, 5, 6, 7, 0, 9, 0, 4, 5.